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Je suis heureux de vous accueillir dans mon émission La France en chanson et de vous retrouver pour ce concert de Marcel Mouloudji, chanteur, auteur, compositeur, interprète, peintre et acteur français. Je vous parlerai de sa vie, mais aussi de ses passions, de ses engagements et surtout nous écouterons nombreuses de ses chansons. Place à l'une des premières chansons de Marcel Mouloudji.

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Marcel Mouloudji, né le 16 septembre 1922 à Paris, d'un père maçon et d'une mère aide-ménagère. Durant son adolescence, Mouloudji s'inscrit avec son frère aîné dans un mouvement de jeunesse de gauche, les Faucons Rouges, proche de la SFIO et élève à l'école des enfants du spectacle.

Il est marqué par Jean-Louis Barrault, qui cherche un enfant pour un spectacle et hébergé chez lui. Il participe à la vie artistique associée au Front populaire en 1936. En 1936, il figure dans le film « La guerre des gosses » et en 1937, pour le film « Claudine à l'école », le scénariste crée pour lui le personnage du petit Moulou, bientôt Mouloudji. En 1936, il interprète l'un des trois jeunes héros des disparus de Saint-Agile. En 1939, il joue le rôle de Louis dans le film « L'enfer des anges ». Pendant la guerre, Mouloudji vit dans une semi-clandestinité.

Il fréquente Jean-Paul Sartre et Simone de Beauvoir. À partir de 1943, Mouloudji travaille pour la télévision allemande de Paris, où il côtoie Léon Smet, père du futur Johnny Hallyday, à qui il doit son emploi de machiniste.

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Après la guerre, il devient une figure de la vie artistique de Saint-Germain-des-Prés. En 1945, il participe au film « Boule de suie » et tient en 1949 le rôle d'un demi-fou dans « Les eaux troubles ». Mouloudji obtient son premier grand succès dans la chanson grâce à son interprétation de la complainte des infidèles.

0: La même année, au cabaret La Fontaine des Quatre Saisons, il croise, sans le savoir, Barbara, qui, au terme de son audition, ne reçoit qu'une place de plongeuse, la proclamation étant bouclée. Jacques Prévert dira de lui « Quand je l'ai rencontré, il n'avait pas ce qu'il est convenu d'appeler une jolie voix, mais une vraie voix, vivante, troublante, drôle et parfois déchirante. C'était la sienne, la voix des rues, la voix du cœur. Il a grandi, mais il chante pareil, de là son charme. »
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0: Jacques Canetti, patron des Trois Baudets, mène Mouloudji au succès dans la chanson. Il lui fait enregistrer comme un petit coquelicot en 1954 et même succès en 1954 avec « Un jour, tu verras ».
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Le 7 mai 1954, jour de la défaite de Bien Bien Phu, Boris Vian crée la chanson Le Déserteur. Interdite de diffusion durant plusieurs années, cette chanson connaît seulement un succès de scène. Mouloudji met cette chanson à son répertoire en modifiant un peu le texte et interprète également des chansons de Prévert.

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1: En 1955, Mouloudji tient le haut de l'affiche à l'Alhambra. Plutôt interprète, Mouloudji commence à écrire de plus en plus ses propres textes à la fin des années 1950. En 1958, il fait l'une de ses premières apparitions au cinéma dans « Rafle sur la ville ».

Il remporte un succès d'estime grâce à sa collaboration fructueuse avec la compositrice Chris Carroll. En 1968, l'Adagio du pont de Caulaincourt, en 1965, les Beatles de 40, et en 1973, Faut vivre. Il est aussi présent dans les premières réunions de sensibilisation de la jeunesse à la cause vietnamienne.

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En 1970, il est sur la scène du théâtre de Porte-Saint-Martin dans la comédie musicale « La neige en été » aux côtés de Nicole Croisy et de Régil. En 1976, il enregistre avec l'accordéoniste Marcel Arola une anthologie du Musette et sa tournée.

En 1980, après la sortie de l'album Inconnu, Inconnu, il donne d'innombrables concerts dans tout le pays, sans que les médias y fassent beaucoup écho. Puis fatigué, il consacre plus de temps à l'écriture et à la peinture, ses anciens amours. En 1987, on le retrouve sur scène à l'Élysée-Montmartre. Il publie ses souvenirs de jeunesse dans Le Petit Invité en 1989 et dans Les Fleurs de l'âge en 1991.

En 1992, une pleurésie lui enlève une partie de sa voix, mais cela ne l'empêche pas d'enregistrer un album qui ne verra pas le jour. Le 17 novembre 1993, Mouloudji chante dans la carrière de la Sablière à Châteaubriant, lieu de l'exécution de 27 otages communistes, dont Guy Moquet, le 22 octobre 1941. En mars 1994, il est invité au Festival des Hauts-de-Seine et donne un dernier récital en avril, près de Nancy.

Ces chansons, tour à tour engagées et sentimentales, évoquent l'amour, la guerre, la nostalgie entre tristesse et solitude. Il s'éteint le 14 juin 1994, alors qu'il avait encore des projets, tels que la suite de ses mémoires. Cette suite, Le Coquelicot, a été publiée à titre posthume en 1997 et un nouvel album. Il est inhumé au cimetière du Père-Lachaise à Paris.

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0: Dans notre émission, ou du moins dans votre émission,
2: on n'a pas fini de vous surprendre avec Christian Mémon.
3: Encore toi ?
4: Ah, j'espère que ça va pas durer longtemps, je vais être en retard, moi.
0: Et c'est parti pour une heure en votre compagnie. Bonjour sur Radio Collège. Et pour tous ceux qui sont nés aujourd'hui,
5: bon anniversaire.
2: Nous commençons, comme chaque fois en début d'émission, par votre extrait de film et chanson.

0: Les figures de l'ombre, c'est l'extrait de film d'aujourd'hui. Ce film met en lumière les femmes méconnues, mais authentiques, de trois mathématiciennes afro-américaines qui ont joué un rôle fondamental dans la conquête spatiale. Ce sont Katherine Johnson, Mary Jackson et Dorothy Vaughan. Trois femmes noires dont les travaux ont permis de grandes avancées pour la NASA. Film de Theodore Melfi, sorti en 2016. Les figures de l'ombre.
1: Ils sont un satellite espion qui prend des photos et Dieu sait quoi encore. Mettez-nous là-haut. On ne peut pas justifier un programme spatial qui n'est rien dans l'espace.
2: On va finir chômeuse si on continue dans cette espèce de charrue.
3: 40 km, t'as qu'à les faire à pied.
2: Ou tu prends le bus, mais à l'arrière.
4: Nous allons envoyer un homme dans l'espace.
5: Si on le ramène trop tôt, il sera carbonisé dans l'atmosphère.
4: J'ai besoin de calculs qui n'existent pas encore. Trouvez-moi un mathématicien avant que les Russes plantent leur drapeau en plein milieu de la Lune.
6: Vous avez vos papiers ?
7: NASA, monsieur l'agent.
6: Eh ben, je savais pas qu'ils engageaient des...
7: Des femmes, il y en a beaucoup, qui travaillent au programme spatial.
8: Il faut une calculatrice pour l'aérospatiale.
7: Katherine fera ça très bien. Tout ce qui est chiffre, elle en fait son affaire.
8: Il n'y a jamais eu de gens de couleur ici. Ne me faites pas honte.
9: On n'a pas vidé ma corbeille.
10: Pardon, je ne suis pas la femme de...
11: Vous devriez être ingénieur.
12: Je suis noire et femme. Je ne vais pas envisager l'impossible.
11: J'ai un vaisseau spatial au-dessus de ma tête. Nous vivons l'impossible.
13: Le système de traitement de données IBM.
14: Nous devons apprendre à le programmer.
15: Bravo, chérie.
16: Lui, c'est John Glenn.
9: Et vous faites quoi, la NASA ?
17: Nous calculons vos trajectoires.
9: Sans les calculs, on n'irait pas bien loin.
17: Comment peux-tu tracer l'œil sur tous ces plans ?
18: Égo en droit, ça veut dire que j'ai le droit de regarder la couleur que je veux.
19: La NASA n'engage pas de femmes en ingénierie.
20: Chaque fois que nous avons l'occasion d'avancer,
21: je demande à assister à la réunion.
22: Il n'y a pas de protocole d'admission pour les femmes.
23: Il faut reculer la ligne d'arrivée.
24: Vous devriez déjà nous remercier de vous éviter le chômage.
25: Je ne sais même pas si je pourrais suivre.
26: Katherine, tu es plus forte en maths que le plus fort d'entre eux.
27: T'étais partie depuis 300 heures.
28: Moi aussi, ça m'a semblé long.
29: Jamais là quand on vous cherche, vous disparaissez-vous comme ça.
30: Les toilettes pour gens de couleur sont à 1500 mètres.
29: Nous gravirons la montagne ensemble ou pas du tout.
31: Plus de 50 millions de personnes vont regarder le lancement.
29: John, l'IBM se trompe.
9: Faisons vérifier les calculs par les filles.
32: Mes filles sont prêtes.

0: Claude François nous a apprêté Rêverie, une chanson de 1969. Pourquoi cette année? Eh bien, je vais évoquer cette année avec la mission Apollo 11. Le 16 juillet 1969, la plus puissante fusée de l'époque, Saturne V, 110 mètres de haut, 3000 tonnes de poussée, s'envole de la base de Cap Kennedy.
1: Il était une fois la conquête spatiale avec Christian Mémon.
0: À son bord, trois hommes. Ils ont le même âge. Tous sont nés en 1930. Cela fait 39 ans. Neil Armstrong, né le 5 août 1930, il commence sa carrière comme pilote de chasse. Entre 1949 et 1952, participe à la guerre de Corée. Il est sélectionné en 1966 comme astronaute par la NASA et fait son premier vol à bord de Gemini 8 le 16 mars 1966 avec David Scott. Ils réussissent le premier amarrage avec un étage de fusée à Jena. Gemini 8 révélera le sang-froid de Neil Armstrong qui réussit à stabiliser la capsule partie dans un mouvement de rotation incontrôlable. Pour cette mission Apollo 11, il est le commandant.
2: Neil Armstrong était un pro jusqu'au bout des ongles. C'était un homme de glace, le genre de type qui resterait à jamais un héros américain.
0: Il est accompagné par Buzz Aldrin, né le 20 janvier 1930. Devient un pilote de chasse dans l'armée de l'air. Il participe à la guerre de Corée lui aussi. Sélectionné comme astronaute en 1963 par la NASA, le 11 novembre 1966, il est le pilote de la mission Gemini 12 avec Jim Lovell, dont le principal objectif était de démontrer qu'un astronaute peut travailler dans l'espace. Pour cette mission, Apollo 11, Aldrin est le pilote du module lunaire.
2: Buzz Aldrin, il était très méthodique. Il avait une excellente intuition pour la mécanique orbitale, ainsi que pour les trajectoires de descente et d'abandon.
0: Enfin, le troisième homme, celui qui restera autour de la Lune, c'est Michael Collins, né le 31 octobre 1930. Pilote de l'armée de l'air lui aussi, il est sélectionné comme astronaute par la NASA en 1963 dans le même groupe qu'Aldrin. Il participe à la mission Gemini 10 le 18 juillet 1966 avec John Young, au cours de laquelle il effectue deux sorties extravéhiculaires. Pour cette mission Apollo 11, il est le pilote du module de commande.
2: Mike Collins était le professeur, l'intellectuel. C'est le genre de type qu'on était content d'avoir avec soi en cas de coup dur.
0: Et en 1969, Georges Moustaki chantait le Métèque.

0: Georges Moustaki, le Métèque, nous sommes en juillet 1969 avec la mission Apollo 11, qui débute le 16 sur la base de Cap Kennedy. La fusée Saturn V, comme je le disais, 110 mètres de haut, 3000 tonnes de poussée, s'élance dans un vacarme assourdissant. Il est 14h32.
1: 20 seconds and counting. T-minus 15 seconds. Guidance is internal. 12, 11, 10, 9. Ignition sequence start. 6, 5, 4, 3, 2, 1, 0. All engine running. Liftoff. We have a liftoff. 32 minutes past the hour. Liftoff on Apollo 11.
2: Neil Armstrong reporting their roll and pitch program, which puts Apollo 11 on a proper heading.
0: Dès que la fusée et son équipage a quitté l'orbite terrestre, ils entament leur voyage vers la Lune. 400 000 personnes se sont investies et vont travailler sans relâche 24 heures sur 24 pour suivre la mission. Même Eugene Grants, directeur de la NASA et directeur des vols Gemini et Apollo, il reste et il restera éveillé.
3: Une des choses que je m'étais imposé de faire, c'est de rappeler à mes équipes l'importance de leur travail. J'ai commencé par leur expliquer qu'on était destiné à faire ce travail depuis notre naissance. On était destiné à finir dans cette salle. Et quoi qu'ils fassent ce jour-là, je soutiendrai à fond la moindre décision qu'ils allaient prendre. Je leur ai dit, on est entré dans cette salle comme une équipe et on en sortira comme une équipe. À partir de maintenant, nous allons fermer les portes de la salle. Aucun contrôleur ne pourra plus entrer ni sortir jusqu'à ce que les astronautes se soient posés sur la Lune, se soient écrasés sur la Lune, ou que l'alunissage ait été abandonné. Seule une de ces choses est positive, les autres sont négatives.
0: Trois jours après le départ et un voyage vers la Lune sans incident, Aldrin et Armstrong se sont installés dans le module lunaire. Le 20 juillet 1969, il est 19h11, c'est la séparation entre les deux modules, le module lunaire Aigle et le module de commande Columbia.
4: Jean-Claude Eberlé, je crois que l'on annonce précisément cette mise à feu.
5: La mise à feu a été effectuée, maintenant Aldrin la confirme à Houston, et Houston et le module lunaire, c'est-à-dire Houston et Aigle, sont en train de collationner les chiffres affichés sur la console, les écrans, si vous voulez, de leur calculatrice de bord respective.
0: Il est maintenant 21h10, c'est le moment le plus critique de la mission, l'atterrissage.
5: Nous sommes à quelques secondes de la phase finale de descente. À partir de maintenant, les choses sont extrêmement sérieuses. Aldrin et Armstrong, qui n'ont pas été très bavards jusqu'à présent, parlent peut-être encore moins. Et les seuls
6: stop pour la mise à feu du moteur principal de descente du LEM.
5: Et les seules conversations qu'on enregistre en ce moment entre le LEM et le centre de contrôle sont des conversations hachées, quelques mots brefs, quelques chiffres, vous les entendez comme nous d'ailleurs, avec aussi quelques difficultés de communication. Je pense que vous entendez au-dessous de ma voix ou au-dessus de ma voix cette sorte de friture qui est apparue à l'instant même et qui déjà plusieurs fois, depuis que le LEM s'est séparé de la cabine, a marqué les communications entre ce LEM et le centre de contrôle de Houston.
7: Ce moteur doit fonctionner pendant 12 minutes exactement, ce sont les 12 minutes les plus longues de toute l'histoire de l'astronautique. Pour l'instant, tout est toujours entièrement automatique, le LEM doit se trouver à une dizaine de kilomètres de la surface de la Lune. Je vous rappelle que ce moteur sera arrêté environ une seconde avant l'impact, et là, l'EM se posera à une vitesse relativement faible, voisine de celle d'un hélicoptère, et les amortisseurs de ses pattes pourront encaisser le choc. Bien sûr, il y a cette terrible inconnue maintenant de savoir quelle sera la consistance du sol sous les pieds du LEM.
5: Dans la salle de contrôle de Houston, que nous avons sous les yeux grâce à un circuit fermé de télévision, les dos se sont un peu arqué sur les tables, on sent que dans cette salle de contrôle, l'atmosphère est très tendue. Chaque homme est à sa place, prêt à évaluer n'importe quel défaut de trajectoire, n'importe quel défaut de manœuvre qui pourrait éventuellement intervenir à l'intérieur du module lunaire.
0: Justement, à l'intérieur du module lunaire, une alarme se déclenche.
8: Alarme du programme 1202. 12-02.
9: L'alarme qui s'est déclenchée m'était totalement inconnue.
8: Alarme 12-02.
10: Oui, on a la même chose.
11: Ensuite, ces signaux d'alarme se sont répétés et on est devenu très anxieux. Dans la pièce, tous les ingénieurs et les cadres avaient l'oreille tendue et personne ne savait ce qui se passait ou à quoi correspondaient ces alarmes.
0: Armstrong demande des instructions.
8: Donnez-nous des informations sur l'alarme 1202.
9: J'étais paniqué. Ils approchaient de la Lune et il y avait cette alarme 1202 et ça n'aurait jamais dû se produire.
0: Alors que l'inquiétude monte dans la salle de contrôle, un homme intervient. C'est Jacques Carman. Il est le seul à détenir une liste de toutes les alarmes.
12: Sur une feuille de papier, j'avais dressé la liste de toutes les alarmes avec leur signification. J'avais collé sur un bout de carton que j'avais glissé sous le plexiglas de mon bureau. J'espérais que ce serait comme les parapluies. Il ne pleut jamais quand on les prend.
11: Jack va m'en vouloir si je vous dis ça, mais on le surnommait Garl'éclair.
12: Je n'avais plus entendu ça depuis longtemps. Garman, Garl'éclair. Et effectivement, il m'arrivait de réagir assez vite.
0: Il n'y a donc aucune menace immédiate et on donne le feu vert pour la suite de la mission.
8: Ok, contrôleur de vol, vérification pour atterrissage, rétro, ok, dynamique, ok, guidage, ok, Telcom, ok, GNC, ok, ICOM, ok, Eagle, ici Houston, vous avez le feu vert.
13: Voilà, la dernière décision est prise pour la phase de descente finale. La décision est oui.
0: 1969, Joe Dassin chante

0: Joe Dassin, Champs-Élysées. Nous sommes sur la Lune avec la mission Apollo 11, juillet 1969. Nous retrouvons Armstrong et Aldrin à quelques minutes de l'atterrissage. Revivons cet instant comme si nous y étions de nouveau.
1: Nous approchons maintenant de ce que, dans leur jargon, les techniciens de la NASA appellent la High Gate, si vous voulez, la grille haute. Cette grille haute a été fixée à 2300 mètres au-dessus de la surface. Et c'est à partir de ce moment-là que le module lunaire peut être aussi bien piloté automatiquement que manuellement, jusqu'à une portion qui s'appelle Low Gate, c'est-à-dire la grille basse. La grille basse est à 175 mètres au-dessus de leur surface. À ce moment-là, c'est le colonel Aldrin et le civil Armstrong qui ont tout dans leurs mains. Altitude du LEM, 3000 pieds. Tous les contrôles sont parfaits. Le LEM approche maintenant de la période de descente verticale. Il approche des 175 derniers mètres. Je vais vous laisser écouter beaucoup plus maintenant la voix de Houston et la voix de Aldrin, en espérant que vous pourrez comprendre l'échange de dialogue. Vous allez entendre surtout, surtout des altitudes.
2: Altitude 1600.
1: 1600 pieds.
2: 1400 feet, still looking very good.
1: 1400 pieds. Tout va bien.
2: Roger, 1202, we copy it.
1: 1200 pieds.
2: 35 degrees. 35 degrees, 750. Coming down to 23. 700 feet, 21 down. 33 degrees. 100 feet, down to 19.
1: 1000 pieds. À peine plus de 300 mètres.
2: 140 feet, down to 30. Down to 15. 400 feet, down to 9.
1: 400 pieds.
2: Stay forward.
1: La vitesse se rapproche de 3 km 600 à l'heure.
2: 11 forward, coming down nicely, 200 feet, 4.5 down, 5.5 down.
1: On corrige la position du LEM avec un certain nombre de chiffres, vous avez pu noter au passage.
2: 5.5 down, 9 forward. Good. 20 feet.
1: Tout va bien?
2: 100 feet, 3.5 down, 9 forward.
1: 100 pieds.
2: Down 2.5.
3: Tranquility Base here. The Eagle has landed.
0: Ici, la mer de la tranquillité, Aigle s'est posé.
1: C'est fait, le LEM est posé. Nous n'entendons pas la voix d'Aldrin et d'Armstrong. Il faut dire que pour l'instant, ils ont toute autre chose à faire que de décrire la surface lunaire ou leurs émotions. Ils obéissent strictement aux ordres qui leur sont donnés du sol, ou plus exactement, ils contrôlent sur leurs écrans les chiffres que répètent avec eux les techniciens du centre de Houston.
4: Le moteur a été coupé à environ 5 mètres du sol, ce qui a permis à l'appareil de se poser à une vitesse acceptable pour ses amortisseurs et pour la structure en général. En ce moment, l'équipage doit vérifier tout ce qui se passe à l'intérieur de façon à pouvoir repartir immédiatement s'il y avait la moindre défectuosité.
1: Premier commentaire de Houston adressé à Aldrin et à Armstrong dans leur LEM posé sur la Lune. Il y a ici à Houston une bande de gars qui sont sur le point de tourner au bleu. Nous commençons enfin à respirer de nouveau. Armstrong arrive à voir jusqu'à plusieurs centaines de pieds distance de son module lunaire à travers sa fenêtre. Il nous aperçoit quelques collines, en tout cas une. Et ça se situe bien sûr dans la mer des tranquillités.
0: Après l'atterrissage réussi, deux questions se posent. Pourquoi l'ordinateur de bord a-t-il été saturé? Et le retour est-il compromis?
5: Quelques secondes après l'atterrissage, Houston a téléphoné en demandant ce qui avait causé les alarmes.
6: Mon regard a croisé celui de Fred Martin de l'autre côté de la pièce et c'était « Mais qu'est-ce qui se passe? Pourquoi ces alarmes se sont déclenchées ?»
5: On s'interrogeait du regard.
6: On ne voyait plus personne dans la pièce. Tout ce qu'on avait en tête, c'était « Il faut comprendre ce qui se passe ».
0: L'erreur venait de la liste et l'ordinateur a tout simplement fait son travail. Il n'y a aucun danger pour la suite de la mission. Avant le premier pas, écoutons une chanson de 1969. C'est Johnny Hallyday qui nous interprète « Que je t'aime ».

0: Johnny, le maître chanteur, que je t'aime. 1969, c'est aussi le premier pas de l'homme sur la Lune. Nous retrouvons, là aussi, ce souvenir. Nous sommes le...
1: 21 juillet.
0: Et il est...
1: 3h56.
0: Armstrong et Aldrin ont peu dormi et ont même demandé à avancer la sortie.
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3: Nous sommes maintenant en principe à quelques secondes de la sortie d'Armstrong. Dans la salle de contrôle de Houston, les têtes maintenant ne sont plus seulement fixées sur les écrans des consoles, mais aussi de temps en temps se lèvent vers l'écran de télévision géant qui est au-dessus d'elle. La porte du LEM est ouverte. Armstrong a prononcé un mot pour expliquer ça. Je vais voir si elle s'ouvre. Toujours aussi laconique, toujours aussi peu loquace. Aldrin, lui, ne dit rien. Armstrong est sur la plateforme maintenant. Il a passé successivement en revue tous les systèmes de son appareil et de sa combinaison pressurisée. Il est maintenant sur la plateforme, nous n'avons pas encore d'image pour l'instant, et il est en train de donner systématiquement au centre de contrôle de Houston le rapport précis de tous ses mouvements jusqu'au plus infime mouvement. Il vient de percevoir à Houston que son équilibre et sa stabilité étaient bons. Il vient de se pencher légèrement en avant, puis en arrière, puis de chaque côté. Est-ce que tout est prêt maintenant? Est-ce que tout vous paraît normal? A demandé Houston à Armstrong. Réponse, oui. Les images arrivent, attention. L'image est là, vous entendez la salle de presse de Houston qui applaudit.
4: Pour l'instant, on ne distingue pas grand-chose. Cette image qui paraît assez floue, mais il faut dire qu'il n'y a pas tellement de recul. On aperçoit une fraction du sol lunaire. Il y a une zone très claire qui barre une zone d'ombre. Et on voit l'un des pieds du LEM et le haut de l'échelle.
3: L'image a changé maintenant. Elle semble avoir été inversée, ça c'est curieux. Et on voit le pied d'Armstrong qui descend avec beaucoup de précaution vers le barreau suivant. Et effectivement, Armstrong suit les conseils que lui a donné encore récemment le Dr Berry et descend extrêmement lentement avec beaucoup de précaution. Il faut un temps infini, semble-t-il, à ce pied pour atteindre le barreau suivant. C'est fait.
4: C'est le pied gauche.
3: Pied sur la surface, en effet, c'est le pied gauche. Nous avons Armstrong de face. Il a les deux pieds sur le sol lunaire. Il a dû faire à peu près deux pas sans lâcher les barreaux de l'échelle.
4: Ce qui fait qu'à tout moment, au moindre faux pas, il peut toujours se rattraper. Enfin, c'est tout de même le premier pas sur la Lune.
5: Je vais passer le relais à un collègue et je suis rentré à la maison pour suivre ça à la télévision.
0: Dès les premiers instants sur la Lune, Armstrong est tout seul. Il commence à faire des expériences. Il ramasse des échantillons. Il évalue l'enfoncement dans le sol, évalue son équilibre, la meilleure longueur de pas sans fatigue, son adhérence au sol avec ses chaussures très larges et striées de façon à s'accrocher au sol. L'astronaute Charles Duke fait partie des téléspectateurs.
5: Des milliards de personnes écoutaient les nouvelles en provenance de la Lune. C'était extraordinaire.
0: Au centre de contrôle, l'astronaute Bruce McCandless devient le nouveau communicateur pour Armstrong et Aldrin. Et il donne ses impressions.
6: Je n'arrivais pas à croire que ces gars que je connaissais, qui étaient mes amis, se trouvaient sur la Lune au moment même. Ça me semblait tout simplement surréaliste.
0: En réalité, quand Armstrong a posé le pied sur la Lune, il y a eu tellement de bruit, tellement d'applaudissements, que personne n'avait entendu sa phrase historique prononcée au même moment, que nous réécoutons. C'est un petit pas pour l'homme, un bond de géant pour l'humanité.
7: Les mots qu'il a dit décrivent bien le sentiment du monde entier sur le moment même. On est témoin de l'histoire. On a la chance de regarder par-dessus l'épaule de ces explorateurs de l'espace au moment même où ils marchent sur la Lune.
0: Sous le module lunaire, Armstrong n'observe rien d'anormal.
3: On s'attendait à ce que le moteur de descente du LEM, au moment de l'atterrissage lunaire, par la poussée des gaz notamment, ne fabrique en quelque sorte un petit cratère sur la surface de la Lune. Armstrong a signalé tout de suite qu'il n'en était rien.
8: Armstrong est maintenant revenu à proximité directe du LEM. C'était prévu dans la manœuvre. Il doit vraisemblablement commencer à vérifier tout le module lunaire, c'est-à-dire vérifier sa stabilité, le bon contact de ses pieds, la déclivité du sol, puis il examinera attentivement un des pieds particulièrement et prendra deux photos.
3: C'est ce qu'il a commencé à faire à l'instant, il vient de l'annoncer lui-même.
8: Pourquoi ? Eh bien, vraisemblablement, pour que l'on puisse évaluer le degré d'enfoncement de ce pied du LEM dans la surface lunaire.
9: Oxygen is 81%. I have no flags and I'm in minimum.
3: Il a maintenant tous les échantillons nécessaires du premier ramassage dans sa poche.
10: Oui, c'est une poche qui est prévue sur sa combinaison. Là, Armstrong agit selon son intuition. C'est la première collecte.
0: Avant de retrouver Aldrin qui va rejoindre son collègue sur la Lune, écoutons une autre chanson de 1969, Frida Bocara, Un jour, un enfant.

0: Frida Bocara, un jour, un enfant, là c'est un jour sur la Lune. Nous sommes à 20 minutes après son commandant. Aldrin descend à son tour sur la Lune.
1: Aldrin descend maintenant les marches du LEM, avec lui aussi toutes les précautions nécessaires. Dernier barreau. Il tape lui aussi le sol de la pointe du pied, comme on lui avait conseillé de faire, c'est fait. Les deux hommes sont maintenant sur la Lune. Aldrin tient toujours les montants de l'échelle, il ne se détache pas, il remonte, un barreau, il saute. C'est extraordinaire, évidemment, comme il n'y a pas de pesanteur, il a sauté, puis il est resté tout simplement accroché en l'air, à peu près à 40 cm au-dessus du sol. Et quand on connaît le visage d'Aldrin, qui est un pince sans rire, qui est un colosse pince sans rire, on peut imaginer que derrière son casque, Aldrin sourit. Aldrin essaie lui aussi son équilibre et sa stabilité, les bras légèrement écartés. Il avance avec beaucoup de prudence lui aussi. Observation d'Aldrin maintenant sur la surface du sol. Je ne peux pas en dire beaucoup, dit-il, car la lumière n'est pas excellente. Il semble, de mon point de vue, que ça ressemble à une roche grisâtre ou noirâtre.
2: I say that the rocks are rather slippery.
1: Armstrong vient de signaler qu'il se sent comme un peu en état d'ébriété et qu'il a quelques difficultés à assurer sa notion de direction.
3: On a fait le tour du LEM pour découvrir la plaque qu'on devait lire pour le monde entier. C'était Neil qui était chargé de lire le message.
1: Ici sont venus les hommes de la planète Terre qui, pour la première fois, ont posé leurs pieds sur la Lune. Juillet 1969, nous sommes venus en paix au nom de toute l'humanité. Cette plaque, vous savez, est signée des trois hommes de l'équipage et du président Nixon. C'est fait maintenant, la plaque a été dévoilée.
4: Rappelons que Armstrong doit aussi déposer sur le sol de la Lune deux médailles qui avaient été décernées à Yuri Gagarin et au colonel Komarov. Ces deux cosmonautes soviétiques qui avaient trouvé la mort, l'un dans un accident d'avion au cours d'un entraînement et l'autre à l'issue d'un vol spatial avec Soyouz 1.
1: De la même manière, Armstrong et Aldrin doivent déployer deux drapeaux américains, les drapeaux des 50 États, le drapeau aussi de plusieurs pays qui ont demandé cette faveur et le drapeau des Nations Unies. La plupart de ces drapeaux seront ramenés sur la Terre, le drapeau américain, lui, restera.
0: Sur la Lune, les deux hommes ont installé des appareils scientifiques, le drapeau américain. Et si vous avez vu les images, on y voit un drapeau qui a l'air de flotter.
3: On voulait que le drapeau soit tendu. Il y avait donc une tige au sommet du drapeau qui le maintenait à l'horizontale. Quand des explorateurs découvrent une nouvelle région, ils plantent le drapeau de leur pays. La décision a été prise de planter un drapeau américain.
4: Vous avez parlé tout à l'heure des deux médailles soviétiques. Il ne faut pas oublier non plus les trois médailles américaines à la mémoire de Grayson White et Chaffee.
0: Au cours de cette marche lunaire, le président américain, Richard Nixon, viendra parler aux astronautes. Ce fut même une surprise pour Armstrong et Aldrin.
1: L'appel téléphonique le plus extraordinaire que j'ai jamais fait, dit-il. Pour chaque Américain, c'est la grande fierté de notre vie. Et partout dans le monde, tout le monde se joint à nous. Parce que ce que vous avez fait est devenu une partie du monde de l'homme.
2: It inspires us to redouble our efforts to bring peace and tranquility to Earth.
1: Il est nécessaire pour nous de doubler nos efforts pour amener la paix et la tranquillité dans le monde.
2: In the whole history of man,
1: dans toute l'histoire de l'homme,
2: all the people on this earth are truly one. One in their pride in what you have done.
1: Tous les hommes de cette terre sont fiers de ce que vous avez fait. Et tout le monde va prier pour que vous rentriez sains et saufs à terre. Armstrong et Aldrin, salut!
4: Ils sont au garde-vous dans le drapeau, absolument immobiles, les bras le long du corps. C'est vraiment étrange, une telle cérémonie à près de 400 000 km de la Terre.
1: Représentez-vous une image, au fond, en arrière-plan, le LEM.
4: En plan intermédiaire, le drapeau américain déployé et deux hommes immobiles au garde-à-vous en premier plan. Lorsqu'il a été déployé, il y a eu quelques plis tout de même que les baleines de parapluies placées à l'intérieur n'ont pas réussi à effacer. Et ces plis demeurent absolument immobiles, rien ne les fait bouger. Et cela vraiment c'est inhabituel, c'est presque antinaturel. On n'est pas habitué à voir un drapeau flotter sans bouger du tout.
0: Pendant ce temps, Michael Collins, qui est le seul à ne pas avoir vu les images de ses collègues travailler, tourne autour de l'astre. Il passe toutes les deux heures au-dessus de la base et reste en contact.
5: J'étais content de me trouver seul à bord du module de commande. J'étais bien tranquille et tous les appareils marchaient parfaitement. Mon principal souci n'était pas le module de commande, mais le LEM, le module lunaire. S'il se passait quelque chose, les deux autres étaient bloqués sur la Lune. C'est ça qui me préoccupait.
0: Une autre chanson de 1969, Mireille Mathieu, Moi, Toi, Nous.

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0: Mireille, Mathieu, toi, moi, nous, la mission Apollo 11, c'est eux, s'achève et 2h40 après l'atterrissage, c'est la remontée à bord du module lunaire.
1: Et voilà, Armstrong maintenant
2: est en train de remonter,
1: il est en train de gravir, il en est peut-être maintenant au troisième ou au quatrième barreau. Il monte en direction de la partie supérieure du LEM, il est presque arrivé en haut. Et je dois dire qu'il a effectué cette manœuvre avec beaucoup de facilité. Armstrong est presque en haut de l'échelle maintenant.
2: Il est sur la plateforme.
1: Va-t-il se retourner, jeter un dernier regard sur cette surface lunaire qu'il a foulée pendant 2h42.
2: Il est entré à l'intérieur du LEM.
0: C'est le décollage.
1: Armstrong et Aldrin à l'intérieur de la cabine viennent de venir dégrainer une série de chiffres et de les collationner avec le centre de contrôle de Houston. 3. C'est parti, c'est merveilleux. Tout se passe bien, signal Houston.
3: Feet high,
1: 80 pieds secondes de vitesse. Le LEM a donc maintenant quitté la station verticale. Il est monté légèrement verticalement au-dessus du sol pour se dégager du terrain en quelque sorte. Et puis il a commencé à partir un peu sur le côté, un peu comme un hélicoptère au décollage si vous voulez. Tout va parfaitement. Dans 18 secondes, l'arrêt de ce moteur. Voilà, le moteur est fait maintenant.
3: Okay.
1: C'est fait, c'est confirmé par Aldrin.
2: Dans 10 minutes et 16 secondes maintenant, l'orbite elliptique du LEM va être rendue circulaire. Et à ce moment-là, le LEM se trouvera en arrière de la cabine Apollo et à la même altitude qu'elle.
0: Toujours ce 21 juillet, 22h15, c'est l'arrimage entre les deux vaisseaux.
1: Nous sommes maintenant à quelques secondes de l'heure prévue pour le docking, c'est-à-dire pour l'arrimage du LEM et de la cabine Apollo. L'opération d'arrimage consiste pour la cabine à ne pas bouger en quelque sorte, du moins ne pas varier de plan dans l'espace, et c'est évidemment le module lunaire qui lui fait le travail.
2: Cette espèce de cône, cette espèce d'araignée qui est en avant de la cabine Apollo ne sert qu'à viser en fait et à parfaitement aligner les axes. Lorsque l'accrochage automatique a été fait entre les deux vaisseaux, le commandant de bord de la cabine Apollo, c'est-à-dire Collins, retire cette espèce d'araignée, ce qui libère le passage pour que les hommes puissent passer d'une cabine spatiale à l'autre.
1: L'arrimage a eu lieu, c'est passé normalement.
0: 2 jours et demi plus tard, grâce au système de guidage de l'ordinateur, le module de commande pénètre dans l'atmosphère dans un angle parfait. La mission est terminée. Des hommes, des femmes, des astronautes se souviennent.
4: Il y a des gens formidables qui ont participé au programme Apollo. Nous avons fait du bon travail d'équipe. Il y avait un bel esprit de camaraderie, de coopération. Ça a été une expérience fantastique. J'aimerais pouvoir remercier tout le monde et les embrasser.
5: J'en ai pleuré. Et je n'ai pas été le seul, à mon avis. C'était l'apothéose. Apollo 8 avait sans doute marqué l'étape la plus décisive, mais le grand moment, c'était celui-là.
6: Pour être franche, je me souviens mieux de l'épisode des alarmes que du retour sur Terre.
7: Tout le monde était super heureux qu'on ait réussi. Et on était super heureux.
8: J'ai passé une bonne partie de ma vie à travailler d'arrache-pied pour produire les logiciels de guidage qui m'ont permis d'aller sur la Lune et que les astronautes ont laissé derrière eux. Là-haut, il y a des codes que j'ai écrits. C'est ma fierté. Une chose que j'ai créée est sur la Lune. Je trouve ça fabuleux.
0: Werner von Braun, celui qui a tout fait pour aller sur la Lune, répond aux journalistes pour le futur.
1: Monsieur le professeur, pensez-vous qu'il y ait des obstacles qui empêchent d'aller plus loin que la Lune ? Non, je ne pense pas. Je pense que l'homme continuera à aller aussi loin qu'il veut aller. Nous pouvons même maintenant décrire, si nous ne pouvons pas encore les construire, des vaisseaux spatiaux habités qui nous emmèneront vers les planètes. Et puis, qui sait, Peut-être un jour, un homme pourra-t-il quitter notre système solaire. Ce professeur, où pensez-vous que l'homme en sera, disons, à la fin de votre vie?
9: I think we will have semi-permanent stations on the moon.
1: Je pense que nous aurons plusieurs stations permanentes sur la Lune qui fonctionneront à peu près comme nos stations de recherche dans l'Arctique. Je pense que plusieurs stations seront sur orbite terrestre et seront déjà rentables. Il ne sera plus nécessaire aux contribuables de les financer, qui s'auto-financeront, comme les compagnies de téléphone ou de télévision. Je pense qu'il y aura encore des explorations en cours à des distances plus importantes. Je pense qu'en 1985-1990, l'homme aura peut-être posé le pied sur la planète Mars, et je pense qu'on ne s'arrêtera pas là dans un futur prévisible. Et après ? Après, je pense que ce sera aux enfants de l'imaginer.
0: Malheureusement, eh bien, nous ne sommes encore allés sur la Lune, mais ça va pas tarder, on ira même sur Mars. Nous, on a connu l'homme sur la Lune, vous les jeunes, vous connaîtrez l'homme sur Mars. Cela viendra, vous inquiétez pas.

0: C'est avec cette chanson de Jean-François Michael, Adios Guérida Luna, que finit cette mission lunaire. J'ai suivi cette mission dès 22h le soir et j'avais installé sur la grande table de la salle à manger tous les journaux avec le détail de la mission et je m'amusais à rire au fur et à mesure tout ce qui se passait. Dehors, il y avait un croissant lunaire que je regardais en même temps que la télé. Thomas Pesquet, lui, donne son jugement pour retourner sur la Lune.
1: L'exploration spatiale, il faut le voir un peu comme un processus au long cours. On a un peu maîtrisé, entre guillemets, cette orbite basse terrestre. On est capable de faire vivre des gens depuis plus de 15 ans dans la station spatiale. On a fait un petit saut sur la Lune. Maintenant, il faudrait arriver à laisser des gens de manière un peu plus permanente. Un jour, on fera un petit saut sur Mars et ensuite y laisser des gens de manière un peu plus permanente. C'est ce qui se passe sur Terre partout et c'est ce qu'on a envie de reproduire dans l'espace.
0: Et on reste encore avec Thomas Pesquet, car il a rencontré à Saint-Tropez Buzz Aldrin, il en garde un bon souvenir.
2: J'ai rencontré Buzz, alors quand on est tellement connu, on vous appelle par votre prénom, parce que les gens disent Buzz, à la NASA, tout le monde dit Buzz. On est en 2009, et on se rencontre pendant l'été, avant mon premier jour à l'Agence Spatiale Européenne. Et donc on fait un événement public ensemble, je me rappelle c'était à Saint-Tropez. Et il me dit, enfin on échange beaucoup, et il me dit à la fin, il me dit dans ce job, petit, il faut un, être patient, et deux, respecter les anciens. Et je me rappelle de ça.
0: Patrick Baudry, lui, n'est pas d'accord. L'intervention date de la veille du vol de Thomas Pesquet, en novembre 2016. Il n'est pas d'accord de rester en orbite autour de la Lune. Écoutez-le.
3: Moi, ce que j'espère pour Thomas, c'est que d'abord, il va partir jeudi. Ça, c'est quelque chose de très important pour lui. Il doit attendre ça. Qu'il va en profiter. Mais il va surtout en profiter à titre individuel. Quoi. C'est, pour moi, c'est un touriste de l'espace avec un ticket qui est payé avec nos impôts.
4: Ah, ça ne sert à rien du tout, alors
3: Ça ne sert pas à rien du tout. Mais à ce prix-là, on peut faire des choses quand même beaucoup plus productives que d'aller tourner autour de la Terre à bord d'un laboratoire spatial et faire encore des expériences.
4: Aller sur Mars, c'est ça.
3: Aller sur Mars ou s'installer sur la Lune et exploiter les ressources lunaires, les ressources minières en quelque sorte. Dans le régolithe lunaire, il y a quand même des molécules très intéressantes. Et puis, sur la face cachée de la Lune, on pourra installer un observatoire d'astrophysique et voir l'univers bien plus loin qu'on peut le faire aujourd'hui.
5: C'est fini.
6: C'est con, vous auriez dû venir.

0: voilà, je vous souhaite une bonne semaine à l'écoute des programmes de Radio Collège et je vous donne rendez-vous le week-end prochain.
1: C'était très bien, c'était parfait, c'était très bien. Alors, très bien.
2: Voilà. C'est quoi là?
3: Ça, c'est vrai, ça.

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